Merci de capter Radio Phénix Inter, ces méditations et prières qui rentrent chez vous. Prenez votre disposition, nous allons nous jeter aux pieds du grand roi des rois, le tout.

Merci parce que choisi Radio Phénix International. Ces méditations et prières qui accompagnent dans mon message. C'est sœur ou évangéliste gardienne Louise qui a servi. Dans ces méditations, nous avons édition ça trouvé dans Luc 10, verset 17 à 20. Les 70 revinrent avec joie, disant Seigneur, les démons même nous sont soumis en ton nom. Jésus leur dit, je voyais Satan tomber du ciel comme un éclair. Voici, je vous ai donné le pouvoir de marcher sur les serpents et les scorpions et sur toute la puissance de l'ennemi. Rien ne pourra vous nuire. Cependant, ne vous réjouissez pas de ce que les esprits vous sont soumis, mais réjouissez-vous de ce que vos noms sont écrits dans les cieux. Parole de Dieu. Continuez à brancher Radio Phénix International. Nous retournons à l'autre moment pour nous rentrer dans la méditation.

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Verset de méditation non trouvé dans le 10, verset 17 à 20. Bienvenue frère Moyo, bienvenue sœur Moyo, bienvenue tous les amis, tout auditeur qui branche Radio Phénix International. Bienvenue. 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

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C'est bien simple. Donc, restez branchés, Radio Phénix International. Nous allons retourner en l'autre moment pour que nous rentrions dans la prière.

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Je suis votre ami des ondes, votre ami de toujours, au tableau technique, au micro pour la réalisation de ce programme. La sœur Francisca Martelli aura à nous parler au sujet des bienfaits du grand roi tout-puissant en sa faveur. Elle nous parlera aussi comment Dieu l'a utilisé pour délivrer les autres. Et pour démarrer en beauté cette édition, qu'il vous plaise d'apprécier les psalmistes de Ghana. Gloire à notre Rédempteur.

Podium chrétien sur la station qui vous aime, c'était la participation des psalmistes de Ghana. Gloire à notre Rédempteur. Je salue les amis de Champin, les amis de Vertière, nos super branchés de Mont-Bellataille, les amis du Haut du Cap, nos super branchés depuis Centre-Ville qui écoutent. Rappelez-vous que notre invité d'honneur à cette édition répond au nom de Francisca Martelly. Oui.

0: Francisca, moi je suis missionnaire qui sorti à Haïti et qui est en mission aux États-Unis. Moi pratiquement viens en mission aux États-Unis chaque année. J'ai commencé mission en Boston en 2003. Bon, je voyais chaque année et puis lui ajouter un état en plus chaque année. Moi capable de dire que bon Dieu mon ministère qui bénit.
1: Avant même que nous rentrions dans le dialogue, nous, parlez-nous, racontons avec le Seigneur.
0: Moi, j'ai rencontré avec le Seigneur très jeune, à l'âge de 20 ans. Moi, j'étais monitrice l'école du dimanche, dans l'église, loin, en Haïti, qui est la première église baptiste de Port-au-Prince, ou de la Réunion. Mais, je suis capable de dire que le ministère, moi, a commencé, le que je viens baptiser du Saint-Esprit. Parce que, moi, je pensais qu'on n'a pas qu'à faire travail, mon Dieu, sans le Saint-Esprit. D'ailleurs, le Seigneur t'a dit, disciples, attendez, attendez la puissance. Et puis, c'est la puissance là descendre. Que vous commencez à faire travail, bon Dieu, vraiment pour vous bailler l'évangile et installer le royaume, bon Dieu, sous terre là. Mais au début, je ne vais pas faire travail, bon Dieu, du tout. Bon, moi, j'étais monitrice, après ça, je suis assistante directrice de l'école du dimanche là, bah, comme ça. Mais moi, j'ai senti que manquant bagaille, j'ai besoin de le Saint-Esprit. Et c'est ainsi que moi, j'ai été à la recherche du Saint-Esprit et moi, j'ai joint la puissance de l'Esprit. Et puis après, moi, j'ai été baptisée du Saint-Esprit. Moi, baptisé dans l'église, moi, en 81. Et puis, ministère, moi, j'ai commencé en 85. Mais en 83, le Seigneur t'a servi avec une servante prophétesse pour te dire, mais comment ministère, moi, va aligner. Et puis, il t'a dit, tout don, yo. Il t'a énuméré tout don que moi, moi, yo. Et puis, il t'a dit, pour me développer, yo, pour me travailler, yo. Et c'est ainsi que je viens de commencer. Puisque je ne pas faire travail, bon Dieu. Je fais 2 ans de rébellion. Je ne pas faire travail, bon Dieu, du tout. Mais bon Dieu fait me faire des expériences extraordinaires, j'ai pu le protéger la vie. Et puis après ça, moi j'ai commencé à faire travail bon Dieu en 85, en août 85.
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1: Ok.
0: Moi j'ai un contact très près avec le Seigneur. Genre de don que je gagne, c'est de don qui m'a demandé en pile consécration et en pile disposition pour faire travail bon Dieu. Mais ça que me pirenait, c'est gens que puissance bon Dieu manifestée. Okay. Et gens que bon Dieu a parlé avec moi directement.
1: Mm-hmm.
0: C'est surtout ça. Simplement pour faire service. Au début, je pensais des fois c'est l'idée PAM ou bien c'est pas PAM.
1: Mm-hmm.
0: Et puis le Seigneur dit un jour, quel que soit son inspiré pour faire non service, fais le divin de moi. 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
1: Est-ce que vous n'avez pas gagné une expérience personnelle? Parlez-nous en quelque sorte, si toutefois vous avez gagné une expérience que vous avez partagée avec nous.
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1: 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Je domine sur les nations, je domine sur la terre. L'Éternel des armées est avec nous. 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Bon Dieu au-dessus de la science. Bon Dieu plus haut que science là. Dieu merci.

L'Éternel est tout près de ceux qui l'invoquent, de tous ceux qui l'invoquent avec sincérité. C'était votre ami de toujours, votre ami des ondes, votre frère, Phénix dit le classique. Je vous aime très fort.

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et intéressé à aider communauté, à toujours voulu aider communauté. 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
0: 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Donc, après 12 ans, plus que 12 ans de service, nous avons avancé et nous bien contents de nos bons feedbacks, ok? Pour information, utilisez en faveur, ok? Parce que nous t'arrêtons pour faire progrès. Et si vous faites progrès, c'est nous qui faisons progrès, tout. C'est la communauté qui fait progrès, c'est le pays qui fait progrès. Donc, nous t'arrêtons que tout va aller bien pour vous, ok? Et nous disons merci à toute l'équipe là et merci à Diego, Javier, Docteur Allégé, à toute famille, avec toutes les amis, famille, qui supportent la radio. Frère Tilus, comment nous est? Comment madame Tilus? Ou branchez nous soir, M. Nakonia, ouais. Nous saluons tout le monde forum positif, yo. Donc, nous comptons brancher. Et nous disons merci. On l'a émission comme ça, c'est l'autre week-end, même reprise à mercredi, pas oublier. Nous disons merci. À la prochaine.

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Au revoir et à la prochaine.

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